0: que j'attends.
1: J'attends.
0: J'attends bébé.
1: Un bébé.
0: Oui, Maxime. Ça te fait plaisir.
1: Mais très belle, très très très belle. Je suis le père.
0: Je suis très heureuse, Maxime.
1: Tu es très
0: heureuse.
2: Les cheveux venus.